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0: Je m'assois et puis j'attends.
1: Ça m'arrive de tout d'un coup me dire, mais quand est-ce qu'on va se
0: Et
1: réveiller?
0: est-ce que tu veux... J'ai toujours eu conscience qu'une grande partie de la réalité m'échappait et que j'étais contente qu'elle m'échappe.
2: Et certainement que la liberté, elle est quand même là, tout va se faire.
0: La réalité est hors de nous, mais elle est à l'intérieur
3: Le
0: aussi.
3: milliardième de seconde, le milliard d'années.
0: On s'arrête pas juste à une forme.
3: À la fois.
1: Comme un arbre qui perd ses écorces.
3: En même temps.
4: Me perdre pour mieux me retrouver.
3: Parce qu'il n'y a pas de temps.
2: Est-ce qu'il y a ce fil rouge qui va nous accompagner tout au long de la vie?
5: En marche.
2: Si on veut aller quelque part,
6: Hors du temps.
2: on peut. Ça m'a aussi ouvert à ça.
7: Si on soulevait les calques, on pourrait apprendre ça partout.
0: J'imagine la graine
2: autour de ce fil rouge
0: qui va devenir plante.
2: C'est là que se situe notre libre arbitre.
0: Mais qui est déjà plante quand elle est graine.
2: Mais plus j'avance et moins je crois qu'on a libre arbitre.